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2: 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Elle est effrayante. Elle a du talent, cette fille, vraiment. Mais qu'elle donne ses chansons à des filles sublimes.
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0: on a négligé aujourd'hui le rôle du beau chanteur. Aujourd'hui, les gens qui réussissent, qui font carrière, c'est tous ceux qui grattent un peu de guitare, qui jouent du piano.
1: Eh hey monsieur, toi qui veux retourner au noir et blanc, aux belles heures du passé, je suis pas sûr que le grand Charles Aznavour pouvait correspondre à tes critères de succès. Je suis

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1: Je n'ai jamais eu l'habitude de bonheur. J'ai pensé à un moment que le mariage le donnait, voyez-vous. Je n'ai pas été élevée comme les autres enfants. À eux, dès leur naissance, le bonheur est dû. Ils y ont droit, et c'est normal. Malgré tout, c'est grâce à ma célébrité que j'ai pu rencontrer et épouser deux des hommes les plus merveilleux que j'ai jamais rencontrés.
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1: Moi, je porte des lunettes fumées depuis que j'ai 16 ans, partie militer. Puis c'est devenu une espèce d'accessoire addictif pour me protéger, évidemment, symboliquement. Ça ne protège de rien. Sûrement parce que ce que je ressens se voit tellement sur mon visage et dans mon regard, j'ai pas toujours envie que ce soit détectable.
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1: Forme de pudeur, oui, bien sûr, oh là là. Et d'embarras même. C'est très embarrassant, vous savez, la célébrité et d'être connue.
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0: 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Ils étaient toujours gentils avec moi, aimables. 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Et moi je disais, star? Et ils me regardaient comme si j'étais brusquement devenue folle.
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1: Ah, oh, pincer la mort. Cette idée m'obsède. Peut-on se préparer à la mort ?
2: Peut-être.
1: Mais alors, c'est une préparation, comment dire ? Sans préparatif. Crève-moi, au fond. On sait. On sait. Mais on n'y croit pas. On n'arrive pas à y croire. Tout le monde doit mourir. Tout le monde est le premier à mourir. Comme la mort est toujours jeune.